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à tous. Nous sommes ensemble jusqu'à 11h pour cette matinale sur Radio Bellevue. De la bonne humeur, des jeux, un instant zen, un peu de jardinage et des cadeaux à gagner. Voilà ce qui vous y attend. Alors c'est parti, belle journée à tous.

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1: Bienvenue dans cet horoscope de ce 16 juin. Nous fêtons Jean-François et Régis. Alors, comment se présente cette journée sous l'influence des astres ?
2: Bélier, votre énergie atteint sa plénitude et vous avez envie de relever un nouveau défi.
1: Taureau, des concessions sont nécessaires envers votre entourage proche.
2: Gémeaux, Pluton accentue votre impulsivité. Prudence, votre excès de confiance en vous peut être assez mal perçu.
1: Cancer, c'est la grande forme. Rien ne parvient à entamer votre bonne humeur.
2: Les lions, si vos projets financiers rencontraient un obstacle particulier, eh bien armez-vous de patience, ne baissez surtout pas les bras.
1: Vierge, une décision importante pourrait se prendre sans vous. Elle vous semblera peut-être prise un peu trop à la hâte.
2: Balance, vous entrez dans une phase stimulante, mentalement et physiquement.
1: Scorpion, ne laissez pas vos affaires professionnelles ou financières prendre le pas sur vos désirs personnels. C'est le moment de réorganiser vos priorités.

On fait le point sur le programme des estivales des Audaciennes pour les jours à venir. Mercredi de 17h45 à 18h30 à la Boussole, concert des Harmonies Juniors de Gérard May et de la Nef. Jeudi, sur la place du marché, marché nocturne artisanal de 15h à 23h, côté spectacle, concert de la chorale Les Voix de Saint-Dié, puis les Budicab. Ces concerts sont gratuits. Vous pouvez retrouver le programme complet des estivales des Audaciennes aux quatre coins de la ville, à l'hôtel de ville, à l'office du tourisme ou en version numérique actualisé sur le site internet de la ville, notamment pour connaître les lieux de repli en cas de mauvaise météo.

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0: trop tard. L'éphéméride de ce jour sur Radio Bellevue, c'est tout de suite, c'est avec Pierrette.
1: Bonne fête Régis, Aurélia, leur couleur le rouge, leur chiffre le 4. Les naissances du 16 juin, Jonathan Cohen, l'acteur, Jairo, le chanteur, Emmanuel Moir, le chanteur, compositeur et comédien, Alexandre Astier, le réalisateur et acteur, Thomas Dutronc, le chanteur, guitariste de jazz, Benabar, le chanteur, compositeur, Alain Gillot-Pétré, le monsieur météo à la télé. En 1928, c'est la naissance d'Annie Cordy, la chanteuse. En 1925, Jean d'Ormesson, le chroniqueur, éditorialiste, écrivain et philosophe. En 1890, Stan Laurel, en duo avec Olivier Hardy, acteur britannique. En 1829, c'est la naissance de Geronimo, le chef indien de la tribu des Apaches. Les décès en 2020, Roger Borniche, policier puis écrivain. En 2019, Zappy Max, animateur radio. En 2017, Christian Cabrol, le chirurgien. En 2017, Helmut Kohl, l'homme d'État allemand. En 2015, Jean Vautrin, l'écrivain, réalisateur de cinéma. En 2015, Guy Pierrot, le comédien, connu pour ses doublages de personnages de dessins animés comme Bugs Bunny et Kiri le clown. En 2012, Thierry Roland, le journaliste et commentateur sportif. En 2013, en voile, Francis Joyon, nouveau recordman de la traversée de l'Atlantique Nord, en solitaire sur son maxi trimaran, en 5 jours, 2 heures et 56 minutes. En 2001, la tour de Pise en Italie est redressée de 40 cm après 11 heures de travaux. Elle est à nouveau accessible aux touristes. En 1947, Lucky Luke, héros du dessinateur belge Maurice, voit le jour dans Spirou. En 1883, c'est la publication du premier numéro du quotidien La Croix à l'initiative de la Congrégation des Augustins de l'Assomption. Et en 1881, l'école primaire devient obligatoire, gratuite et neutre. C'est la loi de Jules Ferry. Le dicton « S'il pleut à Saint-Régis, le vin diminue jusqu'à la lie et joint larmoyeux rend le paysan joyeux ».

Avis aux amateurs de produits locaux et de soirées conviviales. La commune de Provenchères-Écollois annonce l'organisation de deux grands marchés semi-nocturnes sur la place des Tissages à Provenchères-sur-Fave. Ceux-ci auront lieu samedi 11 juillet et samedi 29 août. Ces rendez-vous mettront à l'honneur les producteurs, artisans et créateurs locaux dans une ambiance festive et chaleureuse. Alors, si vous êtes vous-même artisan, viticulteur ou producteur, bonne nouvelle, les inscriptions sont d'ores et déjà ouvertes. N'hésitez pas à contacter la mairie de Provenchères-Écollois pour réserver votre emplacement et obtenir toutes les informations pratiques.

0: 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Bienvenue si vous nous rejoignez. Ce matin, je vous envoie des ondes positives pour commencer la journée du bon pied.
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Les astuces jardinage de Pierrette sont là pour vous guider afin que vous soyez fiers de votre espace vert. Restez avec nous, ce sera juste après ce morceau.

Bonjour à tous. Ce matin, je vais vous parler des pucerons qui se délectent des jeunes pousses de nos végétaux préférés en aspirant leur sève. Leur trop grand nombre pose problème, d'autant qu'ils sont vecteurs de virus ou de champignons. Utilisez la lutte biologique à l'aide de coccinelles ou de perce-oreilles. Ils sont aussi un mets de choix pour les petits oiseaux. Alors évitez les pesticides et préférez les pulvérisations de savon noir moins toxiques. Le grand classique, c'est le puceron vert du rosier. Généralement, on détecte ce puceron rapidement car les rosiers sont des plantes que l'on surveille. Ce sont des amas de petites bêtes vertes, roses ou brunes qui peuvent apparaître dès mars ou avril sur les feuilles ou les boutons floraux, trop tôt pour les auxiliaires. Déformation foliaire, fumagine, affaiblissement des plantes, les dégâts sont visibles et enlaidissent nos beaux rosiers lorsque les colonies se développent. Les pulvérisations de solutions à base de savon noir ou de purin d'ortie sont efficaces. Utilisez-les tant que les auxiliaires sont absents. Allez, bonne journée à vous!

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Bravo à notre gagnant qui vient de remporter un pass famille pour 5 personnes à bord du train Turdolaire. 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

0: Vous souhaitez vous faciliter la vie? C'est le moment de retrouver les astuces grand-mère de Rosette. Bonjour Rosette.
1: Bonjour à tous. Allons découvrir ensemble comment nettoyer une brosse WC Burke. Vous croyez que c'est l'endroit le plus dégoûtant de la maison? Détrompez-vous vite. Il y a plus de bactéries sur vos smartphones et vos écouteurs que dans vos toilettes. En fait, toute la demeure en regorge. Et pourtant, il est important que la pièce la plus intime de la maison soit assez propre, afin d'y éviter les saletés et les mauvaises odeurs. Alors, voici comment nettoyer la brosse WC. On opte pour l'une d'entre elles qui consiste à la laisser tremper dans du vinaigre blanc pendant 2 à 3 heures, puis de la rincer. Il y a aussi une autre méthode qui consiste à utiliser de l'eau et du savon noir. Simple, efficace et surtout bon marché. Alors, adieu microbes, à bientôt sur votre radio.

Le département des Vosges est placé en vigilance sécheresse face à un manque de pluie persistant et à des cours d'eau en baisse. Le préfet appelle chacun à la responsabilité. Pour l'instant, aucune restriction n'est imposée, mais il faut agir dès maintenant pour préserver la ressource. Il est donc recommandé des gestes simples, traquer les fuites, préférer des douches, éviter de laver vos voitures ou terrasses et optimiser l'arrosage du potager avec de l'eau de pluie ou du paillage. Chaque geste compte pour éviter des restrictions dans les prochaines semaines.

0: pas de prix.
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4: Bonjour à tous. Le Moyen-Orient encore au cœur des discussions à Évian. Un déjeuner de travail du G7 est consacré aujourd'hui aux crises dans cette région du monde. Une réunion en présence de l'Égypte, des Émirats arabes unis et du Qatar. Et hier, Donald Trump a assuré que le détroit d'Ormuz serait complètement ouvert vendredi, jour annoncé de la signature de l'accord trouvé entre les États-Unis et l'Iran pour mettre fin à la guerre. Le locataire de la Maison-Blanche qui s'est également entretenu avec Emmanuel Macron, un échange tendu. Donald Trump a notamment minimisé l'initiative multinationale porté par Paris et Londres pour sécuriser le détroit d'Ormuz. L'Ukraine sera également au centre de cette journée. Volodymyr Zelensky est à Évian ce matin. Le président ukrainien doit notamment participer à une réunion de travail en présence de Donald Trump. Une visite alors que la guerre continue. De nouvelles frappes meurtrières menées hier par la Russie ont fait au moins 11 morts. Dans le reste de l'actualité, le travail le 1er mai s'invite de nouveau au Sénat. Le projet de loi encadrant le travail des salariés des boulangers et fleuristes est examiné aujourd'hui au Palais du Luxembourg. Le texte prévoit qu'ils puissent travailler ce jour-là sous réserve qu'un accord de branche fixe les conditions du volontariat et de rémunération. On rappelle que normalement, le 1er mai est un jour obligatoirement chômé et payé. 665 millions d'euros supplémentaires pour le développement de l'intelligence artificielle. C'est ce que va investir la France, selon aujourd'hui le Premier ministre Sébastien Lecornu. Une annonce qui intervient à la veille de l'ouverture à Paris du salon Vivatech dédié aux nouvelles technologies. Les animateurs du périscolaire manifestent de nouveau aujourd'hui à Paris. Un rassemblement est organisé par une intersyndicale alors que le Conseil de Paris se tient à l'Hôtel de Ville. Les syndicats dénoncent le manque d'effectifs chronique aggravé par les suspensions pour tout signalement. Depuis début 2026, 132 animateurs ont été suspendus, dont 52 pour suspicion de violences sexuelles ou sexistes. Et puis c'est le jour J pour l'équipe de France de football. Les Bleus entrent en lice dans le Mondial ce soir et affrontent le Sénégal. Coup d'envoi à 21h. Excellente matinée à tous.

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Alors, bonne balade à tous sur la route des Crêtes.

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À tout à l'heure.

0: Zen du jour avec Rachel. Bonjour Rachel.
1: Bonjour Sylvie, bienvenue à tous. Échec ne veut pas forcément dire échouer. Croyez-en les trois clés zen d'aujourd'hui. Échouer n'est pas tragique car l'échec est toujours porteur d'enseignement. Comment on pourrait se faire l'apprentissage sans échec? Dans votre vie, combien de fois avez-vous rebondi suite à un échec? Une journée au cours de laquelle vous avez échoué n'est pas une journée perdue. Bien au contraire, un échec est une richesse. Face à un échec, soit vous abandonnez, soit vous le transformez en une force. Si vous choisissez la deuxième solution, vous apprendrez plus vite de vos erreurs. Une erreur est un atout. L'échec donne souvent un sentiment d'incapacité. Mais si l'échec était plutôt un tremplin pour aiguiser votre ténacité, votre persévérance, une incapacité est une force. Voyez en toute difficulté une opportunité, un enseignement, un apprentissage pour avancer dans votre vie avec les trois clés zen d'aujourd'hui qui sont un échec est une richesse, une erreur est un atout, une incapacité est une force. Je vous souhaite de passer une excellente journée avec des opportunités d'échec pour avancer dans votre vie.

Il vous regarde, silencieux, majestueux. Vous êtes dans les yeux d'un loup. Bienvenue au parc de Sainte-Croix, 120 hectares de forêt, plus de 1500 animaux et une mission, protéger le vivant. Ici, l'immersion est totale. 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

Bravo à notre gagnant du jour. Effectivement, il s'agissait bien des frangines. Il remporte donc 2 entrées pour se rendre au parc de Sainte-Croix. Ouvrez grand les yeux au parc de Sainte-Croix. Chaque sentier vous mène vers une rencontre inoubliable. Loup gris, ours brun, lynx, cerf, panda roux. Plus de 1500 animaux vous y attendent. Profitez des animations, observez, apprenez, émerveillez-vous. Ici, la nature est vivante, brillante, et elle se partage en famille. Alors, si vous aussi souhaitez remporter vos entrées et vivre ces instants magiques en famille, n'hésitez pas à rejouer dès demain matin.

Bonjour à tous. Aujourd'hui, je vais vous parler des frissons. Un frisson est une réponse physiologique et émotionnelle du corps à divers stimulus tels que le changement de température, des émotions intenses, des sensations agréables. Il se manifeste généralement par une sensation de chair de poule, de poils qui se dressent sur la peau et parfois de tremblements légers. Les frissons peuvent être provoqués par des facteurs tels que le froid, la peur, la joie ou même quelque chose d'émouvant. Voici quelques conseils pour favoriser une sensation de bien-être dans votre vie quotidienne. Tout d'abord, adoptez une alimentation équilibrée. Ensuite, favorisez l'activité physique. Cultivez également les relations sociales positives. Pratiquez la gratitude. Accordez-vous du temps pour les loisirs et la détente. Prenez du temps pour des activités que vous aimez. Cela peut inclure la lecture, la méditation, la musique, les promenades en plein air ou tout ce qui contribue à vous détendre et à vous ressourcer. Ces conseils peuvent contribuer à favoriser un état général de bien-être. Je vous souhaite de passer une excellente journée.

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À vos outils et bon jardinage à tous.

0: La rubrique Parlons Cuisine, c'est tout de suite et c'est avec Isabelle. Bonjour Isabelle.
1: Bonjour à tous, c'est Isabelle. Ce matin, je vais vous parler du céleri branche, qui fait partie de la famille des apiacées. Ce légume racine de couleur verte est reconnaissable par son odeur âcre et ses longues tiges filandreuses. Issu du bassin méditerranéen, il pousse aujourd'hui un peu partout. Et même si on peut le trouver toute l'année sur nos étals, la pleine saison se situe entre fin août et fin janvier. Le céleri branche est un légume bon pour la santé et apprécié pour son faible apport calorique, ses vertus diurétiques, ses fibres et ses vitamines. Et tous mangent aussi bien les tiges que les feuilles. Pas de gaspillage, car les feuilles, une fois lavées et séchées, parfument délicatement vos soupes, vos salades et autres courbouillons. C'est un légume délicat et mieux vaut le consommer rapidement après son achat pour qu'il ne flétrisse pas et ne perde pas sa saveur. Dans l'idéal, il faut le consommer dans les 2 jours après votre achat, en le laissant dans votre cuisine à température ambiante. Par contre, une fois cuit, vous pouvez le conserver 5 jours dans le bac à légumes de votre réfrigérateur, enroulé si possible dans un torchon propre ou dans un papier essuie-tout. Il est possible de le congeler, mais pour cela, je vous recommande de couper les tiges en rondelles, de les blanchir et de les placer dans un sachet à congélation. Il se consomme cuit en velouté, mais aussi en soupe, en purée, dans un couscous ou cru, découpé en sticks, servi avec une sauce tzatziki, faite maison, à l'apéritif par exemple. Essayez-le aussi avec du fromage, des tomates ou bien encore en gratin, c'est très bon. Allez, je vous propose ma petite sauce tzatziki. Voici ma recette. Émincez très finement 4 petites branches de céleri, 6 brins de persil et 12 feuilles de menthe que vous mélangez avec 200 g de fromage blanc ou de la faisselle. À cela, vous ajoutez un demi jus de citron et un demi zeste, ainsi que du sel et du poivre. Conservez votre sauce au frais avant de servir. Succombez aux saveurs du céleri branche et faites-vous plaisir en variant vos recettes. On se retrouve bientôt sur Radio Bellevue. Belle journée à tous.

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2: Bonjour à tous. Volodymyr Zelensky au G7. Le président ukrainien a été accueilli à Évian tout à l'heure par Emmanuel Macron. Il doit notamment participer à une réunion de travail en présence de Donald Trump. L'objectif, tenter de remettre la guerre en Ukraine au cœur des discussions internationales. Le président américain a jugé hier qu'il était peut-être possible de faire quelque chose à propos de ce conflit. Le Moyen-Orient, lui aussi, est toujours très haut dans l'agenda des chefs d'État et de gouvernement. Ils se retrouveront pour un déjeuner de travail consacré aux crises dans cette région. Hier, Donald Trump a assuré que le détroit d'Ormuz serait complètement ouvert dès vendredi, jour annoncé de la signature de l'accord trouvé entre les États-Unis et l'Iran pour mettre fin à la guerre. En attendant, cet accord lui a permis de calmer les cours du pétrole. Et en France, les distributeurs de carburant sont reçus aujourd'hui à Bercy. L'État promet d'effectuer des contrôles sur les prix à la pompe dans les prochaines semaines pour s'assurer qu'ils baissent comme les cours du pétrole. Dans le reste de l'actualité, quelle autonomie pour la Corse ? Le débat constitutionnel débute aujourd'hui à l'Assemblée nationale. Les députés examinent le projet de loi qui vise à reconnaître la population corse comme une communauté. Elle aurait officiellement sa propre langue, son histoire ou encore sa culture. Frédéric Péchier a de nouveau rendez-vous avec la justice. La chambre de l'instruction de la cour d'appel de Lyon examine ce matin la demande de mise en liberté de l'ancien médecin anesthésiste. Le quinquagénaire avait été condamné par la cour d'assises du Doubs à la perpétuité en décembre dernier pour 30 empoisonnements, dont 12 mortels de patients, lorsqu'il exerçait dans les cliniques de Besançon entre 2008 et 2017, des faits qu'il conteste. Place aux épreuves de spécialité aujourd'hui. Plus de 530 000 élèves de terminale générale et technologique passent le bac depuis hier. Selon la matière, l'épreuve se terminera à 11h, 11h30 au midi. Et puis bien sûr du football, car c'est le grand jour. 3 ans et demi après sa défaite en finale face à l'Argentine, l'équipe de France retrouve la Coupe du Monde ce soir face au Sénégal. France-Sénégal, c'est à suivre à partir de 21h. Excellente matinée à tous.

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c'est la naissance d'Annie Cordy, la chanteuse. En 1925, Jean d'Ormesson, le chroniqueur, éditorialiste, écrivain et philosophe. En 1890, Stan Laurel, en duo avec Olivier Hardy, acteur britannique. En 1829, c'est la naissance de Geronimo, le chef indien de la tribu des Apaches. Les décès. En 2020, Roger Borniche, policier puis écrivain. En 2019, Zappy Max, animateur radio. En 2017, Christian Cabrol, le chirurgien. En 2017, Helmut Kohl, l'homme d'État allemand. En 2015, Jean Vautrin, l'écrivain, réalisateur de cinéma. En 2015, Guy Pierrot, le comédien, connu pour ses doublages de personnages de dessins animés comme Bugs Bunny et Kiri le clown. En 2012, Thierry Roland, le journaliste et commentateur sportif. En 2013, en voile, Francis Joyon, nouveau recordman de la traversée de l'Atlantique Nord, en solitaire sur son maxi trimaran, en 5 jours, 2 heures et 56 minutes. En 2001, la tour de Pise en Italie est redressée de 40 cm après 11 heures de travaux. Elle est à nouveau accessible aux touristes. En 1947, Lucky Luke, héros du dessinateur belge Maurice, voit le jour dans Spirou. En 1883, c'est la publication du premier numéro du quotidien La Croix à l'initiative de la Congrégation des Augustins de l'Assomption. Et en 1881, l'école primaire devient obligatoire, gratuite et neutre. C'est la loi de Jules Ferry. Le dicton « S'il pleut à Saint-Régis, le vin diminue jusqu'à la lie et joint larmoyeux rend le paysan joyeux ».

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Félicitations à notre gagnant, il s'agissait bien d'Amir. Il remporte donc deux entrées pour se rendre au château du Haut-Königsbourg. Il pourra y vivre une expérience hors du temps au cœur de l'Alsace, redécouvrir la vie médiévale dans un décor fascinant et profiter d'une vue à couper le souffle. 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Et bien sûr, si vous n'avez pas remporté ces entrées, n'hésitez pas à rejouer dès demain matin.

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0: Une vie plus zen, ça vous tente? 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Bonjour Rachel.
1: Bonjour Sylvie et bienvenue à tous. Avoir des buts dans votre vie est essentiel. Les trois clés zen d'aujourd'hui vont vous aider à les reconnaître. Notez les buts essentiels de sa vie modifie à coup sûr la façon de gérer son temps et ses priorités. Le fait de noter vos buts va vous permettre de les clarifier, de savoir vraiment ce que vous voulez. Vous définissez ainsi ce qui est essentiel pour vous. La première clé est donc noter vos buts. Tout ce qui est écrit s'ancre dans votre esprit de manière précise et oriente ainsi votre manière de les réaliser. Votre temps, vos priorités sont alors prédéfinis par votre esprit. Faites confiance à votre esprit est votre deuxième clé. Bien évidemment, cela ne suffit pas à transformer le cours de votre existence, mais c'est un début. L'existence vous réserve pourtant bien des surprises qui sont le plus souvent de bonnes surprises. Laissez-vous surprendre est votre troisième clé. Vos buts sont les fils conducteurs de votre vie. Plus ils sont précis, plus ils se réalisent. Posez-vous de temps en temps pour faire le point sur votre vie et définir ainsi ce qui est essentiel pour vous. Je vous souhaite de passer une excellente journée en profitant de la vie grâce aux trois clés zen d'aujourd'hui qui sont: notez vos buts, faites confiance à votre esprit, laissez-vous surprendre.

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4: Bonjour à tous. Volodymyr Zelensky au G7. Le président ukrainien a été accueilli à Évian tout à l'heure par Emmanuel Macron. Il doit notamment participer à une réunion de travail en présence de Donald Trump. L'objectif, tenter de remettre la guerre en Ukraine au cœur des discussions internationales. Le président américain a jugé hier qu'il était peut-être possible de faire quelque chose à propos de ce conflit. Le Moyen-Orient, lui aussi, est toujours très haut dans l'agenda des chefs d'État et de gouvernement. Ils se retrouveront pour un déjeuner de travail consacré aux crises dans cette région. Hier, Donald Trump a assuré que le détroit d'Ormuz serait complètement ouvert dès vendredi, jour annoncé de la signature de l'accord trouvé entre les États-Unis et l'Iran pour mettre fin à la guerre. En attendant, cet accord lui a permis de calmer les cours du pétrole. Et en France, les distributeurs de carburant sont reçus aujourd'hui à Bercy. L'État promet d'effectuer des contrôles sur les prix à la pompe dans les prochaines semaines pour s'assurer qu'ils baissent comme les cours du pétrole. Dans le reste de l'actualité, quelle autonomie pour la Corse ? Le débat constitutionnel débute aujourd'hui à l'Assemblée nationale. Les députés examinent le projet de loi qui vise à reconnaître la population corse comme une communauté. Elle aurait officiellement sa propre langue, son histoire ou encore sa culture. Frédéric Péchier a de nouveau rendez-vous avec la justice. La chambre de l'instruction de la Cour d'appel de Lyon examine ce matin la demande de mise en liberté de l'ancien médecin anesthésiste. Le quinquagénaire avait été condamné par la Cour d'assises du Doubs à la perpétuité en décembre dernier pour 30 empoisonnements, dont 12 mortels de patients, lorsqu'il exerçait dans les cliniques de Besançon entre 2008 et 2017. Des faits qu'il conteste. Place aux épreuves de spécialité aujourd'hui. Plus de 530 000 élèves de terminale générale et technologique passent le bac depuis hier. Selon la matière, l'épreuve se terminera à 11h, 11h30 au midi. Et puis bien sûr du football, car c'est le grand jour. 3 ans et demi après sa défaite en finale face à l'Argentine, l'équipe de France retrouve la Coupe du Monde ce soir face au Sénégal. France-Sénégal, c'est à suivre à partir de 21h. Excellente matinée à tous.

Salut tout le monde, c'est Julie. On se retrouve jusqu'à 12h30 pour passer une fin de matinée sympa. Restez avec moi, j'ai tout prévu pour que vous passiez un bon moment entre info et musique.

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1: Bienvenue dans cet horoscope de ce 16 juin. Nous fêtons Jean-François et Régis. Alors, comment se présente cette journée sous l'influence des astres ?
2: Bélier, votre énergie atteint sa plénitude et vous avez envie de relever un nouveau défi.
1: Taureau, des concessions sont nécessaires envers votre entourage proche.
2: Gémeaux, Pluton accentue votre impulsivité. Prudence, votre excès de confiance en vous peut être assez mal perçu.
1: Cancer, c'est la grande forme. Rien ne parvient à entamer votre bonne humeur.
2: Les lions, si vos projets financiers rencontraient un obstacle particulier, eh bien armez-vous de patience, ne baissez surtout pas les bras.
1: Vierge, une décision importante pourrait se prendre sans vous. Elle vous semblera peut-être prise un peu trop à la hâte.
2: Balance, vous entrez dans une phase stimulante, mentalement et physiquement.
1: Scorpion, ne laissez pas vos affaires professionnelles ou financières prendre le pas sur vos désirs personnels. C'est le moment de réorganiser vos priorités.
2: Sagittaire, des rivalités peuvent perturber vos plans, mais vous aurez bientôt gain de cause.
1: Capricorne, vous penserez avoir réalisé l'exploit de l'année. Vous serez félicité pour votre réalisation.
2: Verseau, laissez donc la chance vous provoquer dans les affaires. Et surtout, gardez la tête froide.
1: Enfin, Poisson, le sens de la diplomatie ne sera pas votre qualité majeure. On se retrouve demain, bien sûr, pour un nouvel horoscope. Nous fêterons Hervé.

0: prêt à percer les secrets des fleurs ? Pierrette nous rejoint pour tout nous expliquer. Bonjour Pierrette, c'est à toi.
1: Bonjour à tous. Comme chaque mardi, je vous parle des fleurs que nous offrons. Mais quel est le langage de la tulipe ? Une vraie promesse. On la trouve en blanc, en jaune, orange, rose ou rouge. De mars à mai au jardin, de décembre à juin chez le fleuriste. Son histoire, issue du turc Tublen, la tulipe accompagne de nombreux rites religieux dans les pays musulmans. Son langage, proche de la rose, la tulipe promet de grands moments d'émotion. On l'offre par amour, pour un anniversaire, pour un bon rétablissement, une naissance ou la Saint-Valentin. Bonne journée à tous.

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0: Les annonces des manifestations, c'est tout de suite sur Radio Bellevue. Préparez vos raquettes pour une soirée totalement givrée. Le samedi 27 juin dès 18h, le cercle pongiste d'Anould vous invite à sa toute nouvelle formule, la soirée ping en famille. Le principe, un tournoi super convivial par équipe de 2 joueurs. En famille, entre amis, entre collègues ou entre voisins, tout le monde est le bienvenu. Débutant comme confirmé. Une seule règle, un licencié maximum par équipe. L'important ici, c'est le fun, le partage et le fair play. Rendez-vous à la salle de tennis de table d'Anould. Sur place, profitez d'une bonne ambiance, d'un barbecue et d'une buvette pour vous restaurer. Trouvez vite votre partenaire et inscrivez-vous au 06 21 37 56 97. Le samedi 27 juin à Anould, venez jouer, partager et vous amuser. Vous avez envie de faire la fête? Dimanche 28 juin, rendez-vous à Luce. L'ambiance s'annonce exceptionnelle et sera assurée par l'orchestre Nostalgia avec Sébastien Pierrat et Jean Farine. Les festivités commenceront dès midi autour d'un savoureux repas dansant au tarif de 25 euros. Apéritif, charcuterie, crudité, entrecôte, frites, salade, fromage, dessert et café. À partir de 14h et jusqu'à 21h, place au thé dansant, dont l'entrée est gratuite et sans interruption. Une petite faim tout au long de la journée, buvette, sandwich, grillade et dès 18h30, tarte flambée à déguster sur place ou à emporter. Pour les repas de midi, les places sont limitées, alors pensez à réserver avant le 25 juin au 06 21 77 69 76 ou au 06 08 00 01 69. Et si vous profitiez de votre mercredi après-midi pour faire une bonne action, la boutique de la Croix-Rouge à Provenchères-sur-Fave est ouverte tous les mercredis de 13h30 à 15h30. Elle se situe juste derrière l'ancienne poste. C'est l'endroit idéal pour trouver des vêtements pour toute la famille, des chaussures, de la déco de seconde main, des livres ou encore des jouets. En plus de faire une bonne affaire, sachez que l'équipe réceptionne également vos dons sur place pour leur offrir une nouvelle vie. C'est bon pour la planète, pour votre budget et pour l'entraide locale. On compte sur vous. Vous pourrez donner votre sang aujourd'hui à Granges-sur-Vologne, au rendez-vous des villageois de 16h à 19h30. Si vous aussi souhaitez passer votre annonce à l'antenne de Radio Bellevue, n'hésitez pas, appelez-moi au 03 29 57 37 74 du lundi au vendredi.
1: Comme toujours, merci Sylvie pour les bons plans du coin.

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3: Bonjour à toutes et tous. À la une, le G7 à Évian, en Haute-Savoie, avec ce matin une réunion de travail sur la paix en Ukraine et la sécurité en Europe. Le président ukrainien Volodymyr Zelensky est sur place, reçu par Emmanuel Macron aux côtés notamment de Donald Trump. L'Ukraine espère obtenir davantage de soutien des États-Unis pour faire face à la guerre de la Russie. Et puis l'autre gros dossier de ce sommet, c'est l'accord avec l'Iran pour mettre fin à la guerre. Avec ce midi un déjeuner de travail avec plusieurs pays invités, dont le Qatar et l'Arabie Saoudite. Aujourd'hui, le chef de la diplomatie iranienne indique que les discussions sur l'accord final avec les Américains devraient débuter vendredi. Donald Trump, lui, assure que vendredi, le pétrole coulera de nouveau pour le monde. Et en France, cet accord doit être un signal de relance, selon le ministre de l'Économie. Roland Lescure rappelle que les aides du gouvernement sont maintenues, notamment celles pour les grands rouleurs versées à partir de demain. 667 000 personnes vont en bénéficier. Et sur les carburants, la porte-parole du gouvernement, Maud Bréjon, souhaite que les baisses soient impactées au prix à la pompe aussi vite que les hausses l'ont été. 665 millions d'euros d'investissements supplémentaires pour développer l'intelligence artificielle en France, annonce ce matin du Premier ministre Sébastien Lecornu, qui souhaite que cette révolution profite aux Français et renforce nos services publics. L'État va notamment généraliser un assistant conversationnel pour tous les agents publics. Plus de 100 000 billets de train à prix réduit mis en vente aujourd'hui pour le mois d'août. Cela concerne les TGV Inouï avec des voyages à partir de 19 euros. La SNCF indique vouloir soutenir le pouvoir d'achat des Français. L'opération de vente flash dure jusqu'à jeudi. Et puis c'est le jour J pour les Bleus. L'équipe de France débute son mondial ce soir. Premier match face au Sénégal, finaliste de la dernière Coupe d'Afrique des Nations. C'est à 21h au MetLife Stadium de New York devant plus de 80 000 spectateurs. On suivra aussi l'autre rencontre du groupe I entre les prochains adversaires des Bleus, Irak-Norvège à partir de minuit. Bonne journée.

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Votre rubrique emploi, c'est tout de suite sur Radio Bellevue. Cette semaine, je mets à l'honneur trois opportunités en alternance, parfaites pour débuter une carrière sans diplôme spécifique et se former tout en travaillant. La première offre se situe à Saint-Dié-des-Vosges. Une entreprise recherche un employé polyvalent en restauration, en contrat d'apprentissage de 15 mois. Vous partagerez votre temps entre l'entreprise et le centre de formation AFPA. Votre mission ? Préparer et dresser les entrées, les desserts et les plats chauds. Accueillir et servir la clientèle, puis assurer la plonge et le nettoyage. La rémunération varie de 27 à 100% du SMIC selon votre âge et votre progression, et aucune expérience n'est requise. La deuxième proposition vient d'un restaurant de

moyen moutier. On y cherche un commis de cuisine en alternance pour une durée de 12 mois. Vous serez formé au métier tout en travaillant. Réception des marchandises, préparation et dressage des entrées et desserts, participation à l'envoi des plats chauds et remise en état des postes de travail. Là encore, le salaire évolue entre 27 et 100% du SMIC et le poste est ouvert aux débutants. Enfin, direction plein fin où un restaurant recrute un ou une serveuse en restauration en contrat d'apprentissage de 12 mois. Vos missions seront multiples. Préparer la salle et le service, accueillir et conseiller les clients, prendre les commandes et réaliser le service en salle. La rémunération est elle aussi comprise entre 27 et 100% du SMIC, selon votre âge et votre année de formation. Ce poste ne nécessite pas d'expérience et vous permettra d'obtenir un titre professionnel. Voilà pour ces trois offres qui allient formation et expérience professionnelle. Si l'une d'entre elles vous intéresse, n'hésitez pas à contacter directement France Travail ou l'employeur concerné pour candidater. Bonne chance dans vos démarches et à très vite sur Radio Bellevue.

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2: Bonjour, bonjour à tous. Hier, on n'aura jamais d'armes nucléaires. Déclaration de Donald Trump depuis le G7 en France. Le président américain qui dénonce aussi les récents bombardements israéliens sur Beyrouth. Il appelle le premier ministre Benjamin Netanyahou à la plus grande responsabilité vis-à-vis du Liban. L'Iran réaffirme de son côté que l'arrêt immédiat de la guerre, y compris au Liban, est la question la plus importante de l'accord signé avec les États-Unis. Un accord au menu d'un déjeuner de travail au sommet à Évian. Le G7 se poursuit jusqu'à demain. L'Ukraine a aussi été évoquée ce matin en présence du président Volodymyr Zelensky. Une très bonne rencontre selon Donald Trump qui estime que la Russie devrait conclure un accord. Plus d'autonomie pour la Corse, la réforme constitutionnelle arrive devant l'Assemblée nationale cet après-midi. Les députés examinent le projet de loi qui vise à reconnaître la population corse comme une communauté. Il est largement soutenu par les élus corses mais divise les différents groupes. Les débats vont durer 3 jours. Le vote est prévu dans une semaine. La baisse des émissions de CO2 en France a été plus importante que prévu. Selon le Centre interprofessionnel technique d'études de la pollution atmosphérique, le CITEPA, les émissions de gaz à effet de serre ont baissé de 3% en 2024 et de 2,1% en 2025. C'est plus que les prévisions, mais le rythme de cette diminution ralentit toutefois par rapport à 2022 et 2023. La pression monte pour l'équipe de France qui entre en lice dans la Coupe du Monde ce soir. 3 ans et demi après la finale perdue contre l'Argentine, les Bleus affrontent le Sénégal. Didier Deschamps a prévenu hier, ça va être un affrontement de haut niveau pour un premier match. Le coup d'envoi à 21h à New York. Et puis la Défense Arena va changer de nom, annonce du président de la salle de spectacle parisienne. Elle s'appellera Plénitude Arena à partir du 1er juillet. Ce sera juste avant les 2 concerts de Bad Bunny. Ce naming a été conclu avec le groupe de gaz et d'électricité italien pour une durée minimum de 7 ans. Voilà pour l'info. Bon début d'après-midi.

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4: Bonjour, bonjour à tous. Hier, on n'aura jamais d'armes nucléaires. Déclaration de Donald Trump depuis le G7 en France. Le président américain qui dénonce aussi les récents bombardements israéliens sur Beyrouth. Il appelle le premier ministre Benjamin Netanyahou à la plus grande responsabilité vis-à-vis du Liban. L'Iran réaffirme de son côté que l'arrêt immédiat de la guerre, y compris au Liban, est la question la plus importante de l'accord signé avec les États-Unis. Un accord au menu d'un déjeuner de travail au sommet à Évian. Le G7 se poursuit jusqu'à demain. L'Ukraine a aussi été évoquée ce matin en présence du président Volodymyr Zelensky. Une très bonne rencontre selon Donald Trump qui estime que la Russie devrait conclure un accord. Plus d'autonomie pour la Corse, la réforme constitutionnelle arrive devant l'Assemblée nationale cet après-midi. Les députés examinent le projet de loi qui vise à reconnaître la population corse comme une communauté. Il est largement soutenu par les élus corses mais divise les différents groupes. Les débats vont durer 3 jours. Le vote est prévu dans une semaine. La baisse des émissions de CO2 en France a été plus importante que prévu. Selon le Centre interprofessionnel technique d'études de la pollution atmosphérique, le CITEPA, les émissions de gaz à effet de serre ont baissé de 3% en 2024 et de 2,1% en 2025. C'est plus que les prévisions, mais le rythme de cette diminution ralentit toutefois par rapport à 2022 et 2023. La pression monte pour l'équipe de France qui entre en lice dans la Coupe du Monde ce soir. 3 ans et demi après la finale perdue contre l'Argentine, les Bleus affrontent le Sénégal. Didier Deschamps a prévenu hier, ça va être un affrontement de haut niveau pour un premier match. Le coup d'envoi à 21h à New York. Et puis la Défense Arena va changer de nom, annonce du président de la salle de spectacle parisienne. Elle s'appellera Plénitude Arena à partir du 1er juillet. Ce sera juste avant les 2 concerts de Bad Bunny. Ce naming a été conclu avec le groupe de gaz et d'électricité italien pour une durée minimum de 7 ans. Voilà pour l'info. Bon début d'après-midi.

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C'était un plaisir de partager ce moment années 80 avec vous sur Radio Bellevue. On se quitte avec un dernier titre. Excellent après-midi à tous.

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3: Bonsoir à tous. C'est l'une des vagues de chaleur les plus précoces que la France ait connues, selon un climatologue à Météo France. Une nouvelle canicule arrive sur le pays et elle va concerner particulièrement le centre-est. La vigilance orange devrait être déclenchée jeudi sur le Rhône, l'Allier et le Puy-de-Dôme. Et dès demain, on aura entre 30 et 35 degrés sur la moitié sud. Météo France précise que la baisse des températures devrait commencer à partir de lundi. On apprend aussi que la baisse des émissions de CO2 en France a été plus importante que prévu. Les émissions de gaz à effet de serre ont baissé de 3% en 2024 et de 2,1% en 2025. C'est plus que les prévisions, mais le rythme de cette diminution ralentit toutefois par rapport à 2022 et 2023. À la une également, c'est bien en Suisse que sera signé l'accord de paix entre l'Iran et les États-Unis vendredi. La cérémonie de signature est prévue à Burgenstock, près de Lucerne, selon le ministère suisse. Et conséquence de la fin du conflit, la circulation reprend dans le détroit d'Ormuz. Selon la diplomatie iranienne, le blocus américain des ports a aussi été levé. Notez que Donald Trump, lui, veut soumettre l'accord au Congrès américain. Le président l'a déclaré en marge du sommet du G7 à Évian. Et sur place, il a aussi évoqué la guerre en Ukraine, estimant que la Russie devrait conclure un accord. Le président des États-Unis menace de rétablir les sanctions contre les Russes. Le foot et les choses sérieuses commencent pour l'équipe de France. Premier match de la Coupe du Monde de ce soir à New York. C'est face à l'équipe la plus redoutée de leur groupe, le Sénégal, finaliste de la dernière CAN. Les Bleus qui ont reçu hier à leur hôtel la visite de Paul Pogba, l'ancien international champion du monde, qui sera aussi au MetLife Stadium de New York ce soir. Enfin, en tennis, les sœurs Williams reprennent du service. Vénus et Serena Williams ont été invitées à disputer le tournoi de Wimbledon en double. Leur dernière participation remonte à 2016, édition qu'elles avaient d'ailleurs remportée. Bonne fin d'après-midi.

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4: Bonsoir, bonsoir à toutes et tous. Des mois que les supporters des Bleus attendaient ce 16 juin. Ça y est, l'équipe de France débute son aventure en Coupe du Monde ce soir. Une entrée en lice avec un véritable choc pour les hommes de Didier Deschamps. Ils affrontent le Sénégal, vice-champion d'Afrique. Le coup d'envoi à 21h au MetLife Stadium de New York. Et les deux autres équipes de leur groupe jouent dans la nuit, l'Irak face à la Norvège. On suivra aussi l'entrée en lice du tenant du titre, l'Argentine, face à l'Algérie. Dans le reste de l'actu ce soir, les résultats de l'autopsie de Liana ne sont toujours pas connus. Le parquet d'Agen annonce ne pas avoir reçu les résultats des expertises complémentaires bientôt 2 semaines après la découverte du corps de la collégienne dans le Gers. Les premiers examens n'avaient pas permis de déterminer les causes du décès de Liana. On pourrait dépasser les 40 degrés dans plusieurs régions dimanche. Météo France met en garde pour cette nouvelle vague de chaleur, plus forte encore que celle du mois de mai. Dès demain après-midi, on attend entre 30 et 35 degrés sur la moitié sud. Le pic de cette canicule est prévu pour ce week-end. Et notez aussi que demain, le Vaucluse sera en vigilance orange aux feux de forêt. Une photo de famille devant le lac Léman. Le sommet du G7 continue à Évian jusqu'à demain. Et ce soir, un dîner de gala est organisé avec l'ensemble des chefs de délégation. Aujourd'hui, il a été question de l'Ukraine, mais aussi de l'accord entre les États-Unis et l'Iran. Accord qui doit être signé ce vendredi en Suisse. Ce sera dans le complexe hôtelier de Burgenstock, près de Lucerne. Les Iraniens ont aussi annoncé aujourd'hui la levée du blocus américain dans le détroit d'Ormuz et dans ses ports. Enfin, après une réparation d'urgence, la caverne de l'artiste JR a finalement ouvert ses portes au public hier soir. Et aujourd'hui, de longues files d'attente se sont formées pour pouvoir traverser le pont neuf sous cette structure gonflable et immersive. La caverne restera accessible gratuitement jusqu'au 28 juin, comme prévu. Voilà pour l'info. Très bonne fin de journée. À notre écoute.

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Préparez vos raquettes pour une soirée totalement givrée. Le samedi 27 juin dès 18h, le cercle pongiste d'Anould vous invite à sa toute nouvelle formule, la soirée ping en famille. Le principe, un tournoi super convivial par équipe de 2 joueurs. En famille, entre amis, entre collègues ou entre voisins, tout le monde est le bienvenu. Débutant comme confirmé. Une seule règle, un licencié maximum par équipe. L'important ici, c'est le fun, le partage et le fair play. Rendez-vous à la salle de tennis de table d'Anould. Sur place, profitez d'une bonne ambiance, d'un barbecue et d'une buvette pour vous restaurer. Trouvez vite votre partenaire et inscrivez-vous au 06 21 37 56 97. Le samedi 27 juin à Anould, venez jouer, partager et vous amuser. Vous avez envie de faire la fête? Dimanche 28 juin, rendez-vous à Luce. L'ambiance s'annonce exceptionnelle et sera assurée par l'orchestre Nostalgia avec Sébastien Pierrat et Jean Farine. Les festivités commenceront dès midi autour d'un savoureux repas dansant au tarif de 25€. Apéritif, charcuterie, crudité, entrecôte, frites, salade, fromage, dessert et café. À partir de 14h et jusqu'à 21h, place au thé dansant, dont l'entrée est gratuite et sans interruption. Une petite fin tout au long de la journée, buvette, sandwich, grillade et dès 18h30, tarte flambée à déguster sur place ou à emporter. Pour les repas de midi, les places sont limitées, alors pensez à réserver avant le 25 juin au 06 21 77 69 76 ou au 06 08 00 01 69. Et si vous profitiez de votre mercredi après-midi pour faire une bonne action? La boutique de la Croix-Rouge à Provenchères-sur-Fave est ouverte tous les mercredis de 13h30 à 15h30. Elle se situe juste derrière l'ancienne poste. C'est l'endroit idéal pour trouver des vêtements pour toute la famille, des chaussures, de la déco de seconde main, des livres ou encore des jouets. En plus de faire une bonne affaire, sachez que l'équipe réceptionne également vos dons sur place pour leur offrir une nouvelle vie. C'est bon pour la planète, pour votre budget et pour l'entraide locale. On compte sur vous. 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

Eh bien bonjour à toutes et bonjour à toutes, vous êtes bien accompagné de votre animateur Jacques pour une émission d'accordéon jusqu'à 22h30 et on va poursuivre avec tous au rendez-vous de Radio Bellevue que l'on peut écouter bien sûr sur le 102 FM, le 93.5 et également par internet.

Et voilà, Tornado, donc vous êtes interprété par Alain Morrison et les Sweet People. Et on va poursuivre cette émission sur Radio Bellevue avec Karine Fontaine, Dolce Vita.

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1: Voilà, donc vous venez d'entendre C'est bon d'aimer. Et maintenant, on va poursuivre avec Maurice l'Archange, oui, qui sera suivi de la valse printanière.

Et voilà, maintenant vous venez d'écouter une guitare dans la nuit interprétée par Guy et Robert Fries. Et maintenant avec les Mega Boys, on va comment t'oublier.

Et voilà, Pascal Amar vous a interprété La Belle Irlandaise. Maintenant, avec Karine Fontaine, le cha-cha des Tropiques, qui sera suivi d'Alberto Garcia.

Et voilà, donc vous venez d'entendre Prière de Adalberto Garcia. Et on va continuer maintenant avec Pascal Loubersac, L'enfant et le vélo, qui sera suivi de Guy et Robert Frise.

Et voilà, donc on vient d'écouter Jackie Gaxat avec Natalito Samba. Et on va poursuivre avec Jean Séguret pour chanter l'Auvergne.

Le plus doux des bonheurs de Thierry et Monico. Et voilà, donc il va être 22h30 à la pendule de Radio Bellevue. Alors je vais vous laisser avec mon générique de fin, à bientôt. Et ben je vous donne rendez-vous mardi prochain, toujours à la même heure et toujours de bonne humeur. Allez, bye bye à tous et bonne semaine à tous.

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